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0: Ce n'est pas la misère. Mais on commence à en avoir une vue bien dégagée.
1: Je suis prêt à accepter n'importe quel boulot, mais j'aurais besoin de temps à moi pour écrire.
2: Vous voulez un travail qui vous laisse du temps?
3: Mais vous faites ça depuis longtemps?
1: Pas vraiment.
4: Ah ouais, parce que vous avez pas trop la tête à faire ça.
0: Gare du Nord?
5: Paul, qu'est-ce que tu fais dans cette voiture?
1: Ah, je travaille.
6: Non mais je rêve. Un boulot mal payé comme un esclave.
1: Tu sais, à notre époque, il y a des esclaves très bien payés.
7: Je comprends pas pourquoi tu t'entêtes à faire ces boulots de merde.
8: Comment s'est passée cette rencontre avec Franck Courtès? Est-ce que c'est un livre que vous avez lu comme lectrice tout simplement, ou on vous a dit ce livre peut être adaptable? Comment ça s'est passé la rencontre avec À pied d'œuvre?
9: Alors oui, c'est un livre que j'ai lu dans l'idée de l'adapter, parce qu'en fait c'est ma monteuse qui me l'a conseillé. En disant que ça allait me plaire et que c'était ça qu'il fallait que je fasse, parce que j'étais un peu dans une... justement, perdue par rapport au film que j'étais en train d'écrire et tout. Donc je l'ai lu dans cette idée, en fait, de voir si je pouvais l'adapter. Et c'est vrai que dès que j'ai refermé le livre, je l'ai lu en une journée. J'ai tout de suite contacté Franck Courtès en lui disant « Voilà, je viens de fermer votre livre et tout ça, je sais que ça va être mon prochain film. » Et j'aimerais vous rencontrer, donc je l'ai rencontré, et puis il m'a dit que les droits étaient pris par un producteur. Alors ça m'a surprise, parce que j'avais pas l'impression que le livre était non plus un best-seller ou quelque chose sur lequel tout le monde est sué. Et donc j'ai rencontré ce producteur, Alain Goldman, qui effectivement avait acheté les droits parce qu'il avait été très touché par ce que racontait le livre. Et on a fait le film ensemble, quoi. C'est comme ça que ça s'est passé.
10: En fait, vous faites incarner ce personnage du roman... éponyme, donc le titre de votre livre de film, par Bastien Bouillon, acteur caméléon incroyable qu'on aime énormément à chaque fois. Ce rôle de Paul, donc écrivain qui, comme dans le livre, décide de devenir écrivain, tout laisser tomber sa carrière de photographe, son statut, à la fois la notoriété, l'aspect financier tranquille, etc. J'ai pensé à une chose par rapport à vous-même, parce que vous m'avez tellement touchée en commençant. Je sais que vous étiez dans des études d'architecture, vous êtes devenue comédienne, et puis après scénariste, réalisatrice, vous faites aussi de la production. Mais dans votre parcours, vous avez commencé à nous livrer l'extrême de l'intime de vous-même.
9: Oui.
10: Pour ne prendre que lui, bien sûr, votre troisième film, La guerre est déclarée. Cette
9: oui, le deuxième, oui.
10: Le deuxième, pardon, juste après La reine des pommes. Ouais. Ce film tellement au plus introspectif que vous nous livrez, qu'on a pu partager avec vous. Et là, je me dis, est-ce que c'est pas tout ce parcours, y compris ce type de film que vous avez fait pour commencer, qui vous amène aujourd'hui à être capable d'être dans une introspection d'autrui? Excusez-moi pour la complication de la formule.
9: Non, c'est très clair ce que vous dites.
10: Voilà, parce que déjà, finalement, j'ai trouvé que dans L'amour et les forêts, qui est votre précédente adaptation du livre d'Éric Reynard, il y avait aussi quelque chose de l'ordre de l'intime dans autre chose que votre vie. Est-ce que vous avez l'impression que vous pouvez réussir à faire ça comme réalisatrice?
9: Ah oui, je pense complètement, oui. C'est-à-dire qu'au départ, l'évidence était pour moi d'être au cœur de mes histoires, de partir de mon vécu pour essayer de le rendre le plus universel possible. Donc de ne pas raconter ma petite histoire personnelle, mais essayer de raconter une intimité qui puisse être partagée et ressentie par d'autres. Et c'est vraiment un travail qui m'intéresse dans les films, c'est de toucher à l'intime de tout le monde, en fait. Parce que je crois qu'il n'est pas si éloigné, on n'est pas si éloigné les uns des autres. On a les mêmes émotions, on est des êtres humains, donc on connaît la tristesse, la colère, le jugement, la souffrance, l'injustice, la bataille, l'amour, le désamour. Enfin, c'est des valeurs que tout le monde traverse dans une vie, quoi. Donc c'est vrai qu'aujourd'hui... je pense que le fait de passer par des adaptations littéraires m'a permis aussi de à la fois renouveler mon écriture et en même temps peut-être même d'aller encore plus loin dans des choses intimes sans en être frontalement exposé.
8: C'est un livre aussi sur cette interrogation, que fait-on de sa vie? C'est très prégnant aujourd'hui. On a le sentiment qu'une génération est en marche là, dit... on veut faire quelque chose de notre vie, on ne veut pas forcément gagner de l'argent.
9: Oui, alors en fait, c'est ça qui m'a vraiment touchée dans le livre et que j'ai essayé de retranscrire dans mon film, ce qui n'est pas tellement retranscrit dans le livre. En fait, dans le livre, il raconte l'ubérisation du travail et le système des plateformes, etc. Mais moi, je crois que la façon dont j'ai de l'aborder avec cette voix off qui, en fait... et le texte du livre, mais que j'ai divisé de manière à ce qu'on ne comprenne pas tout de suite que ce qu'il écrit, c'est ce qu'il est en train de vivre. Donc ça a été assez minutieux à faire pour garder les moments où il décrit le système du travail actuel avec le recul qu'il a pour la fin, quand il écrit le livre là-dessus, en fait, et pas pour le garder pour le début. Et en fait, je crois que ce qui m'intéressait, c'était évidemment à la fois de raconter qu'est-ce que c'est que la création, la difficulté de créer, en fait, que c'est à la fois une souffrance et un bonheur immense, et en même temps de raconter que ce monde dans lequel on vit, il est en perte de sens à tous les endroits du travail, en fait. Pas que à l'endroit artistique, c'est-à-dire que tout le monde est impacté par cette espèce de crise d'hypercapitalisme et d'ultralibéralisme dans laquelle on nous plonge depuis maintenant des décennies, quoi, et qui arrive à un apogée là, magnifique avec en plus l'intelligence artificielle qui va encore supprimer du travail. Enfin, on est vraiment dans une forme de rentabilité plus, qui fait que même les métiers de service, par exemple, dans les aides-soignants, le milieu médical, tous les budgets sont rabotés, les gens sont moins nombreux, ils ne peuvent plus faire leur métier comme ils le faisaient auparavant. Il y a une dame là qui me racontait que sa fille voulait être vétérinaire parce qu'elle voulait s'occuper des bêtes, mais aujourd'hui, les vétérinaires, c'est devenu des espèces de machines à vacciner, s'occuper des petits toutous. Enfin, ça n'a plus beaucoup de sens non plus, quoi. Donc elle s'interrogeait là-dessus. Donc en fait, c'est vraiment quelque chose qui impacte et le journalisme et les photographes. C'est pour ça que Paul a arrêté de... Enfin, que Franck Courtès a arrêté la photographie, qui impacte le cinéma, évidemment, qui impacte... En fait, un peu tout le monde est rattrapé par ça. Donc je trouve ça beau que certains jeunes, et notamment de ceux qui font les grandes écoles, je me souviens des manifestations des élèves qui sortaient d'agro, qui disaient « Nous, on ne veut pas... servir les grosses entreprises, on veut essayer de faire quelque chose qui a du sens pour nous. » Je trouvais ça important de le dire et de le raconter, et je me rends compte que les gens sont assez d'accord avec ça, quoi, que tout le monde le remarque, en fait, et que ça fait du bien d'entendre ça.
10: C'est ce qui est l'avantage de l'image, l'adaptation que vous faites, et je souligne aussi quand même au scénario qui a eu le prix du scénario quand même, oui. À la Mostra de Venise, félicitations.
9: Oui, que j'ai écrit avec Gilles Marchand. Oui,
10: avec Gilles Marchand, voilà. Et Gilles Marchand qui était scénariste de La Nuit du 12,
9: oui.
10: Où il y avait également le fabuleux Bastien Bouillon. Et tout ça pour dire aussi, je venais de dire juste précédemment que je sentais que votre chemin vous amenait à pouvoir entrer dans l'intime des autres. J'ai ressenti aussi qu'il y avait un entourage qui était important, parce que déjà, il y avait vos deux chouchous. Hein. Bastien Bouillon, il était là dès le début. Ouais. Vous l'avez presque lancé. Virginie Ledoyen aussi.
9: Oui.
10: Tous les deux, on les a vus.
9: Oui, Béatrice de Salle. Enfin, c'est tous les acteurs qui ont travaillé dans mes films, en c'est fait. Ça. Donc, j'étais ravie de les avoir comme une petite mémoire de mon travail.
10: Et pour la génération plus ancienne, on a quand même aussi l'incroyable... André Marcon et Marie Rivière, qui sont deux piliers dans notre histoire de cinéma, quoi. C'est une cinquantaine de carrières de films. Et ces comédiens-là et tout cet univers, ça aussi, est-ce que ça vous a donné de la force à faire ce film-là et dans une confiance totale? Par exemple, j'imagine que le rôle d'éditrice de Virginie Ledoyen, en qui on sent qu'elle est quand même une béquille d'une immense confiance. Cette confiance-là, vous aussi, vous deviez peut-être avoir besoin de la sentir.
9: Oui, bien sûr. Bah, c'est-à-dire que parfois, les rapports avec les acteurs sont compliqués. Donc, c'est sûr que de travailler avec des gens avec qui on a aimé travailler, avec qui c'est simple, c'est un atout sur un film. Pour l'instant, c'est vrai que moi, je me sens pas... Enfin, je me sens pas forcément le besoin de diriger des grandes stars. Je l'ai fait, bien sûr, avec Virginie Efira et Melville Poupeau. Mais c'est un travail qui est aussi différent. C'est... des rapports qui sont différents. Moi, je pense que les films sont pas des recettes. Chaque film a son ADN et il faut trouver la bonne équation pour le film qu'on fait. Donc, sur ce film-là, en tout cas, c'était ça qui me paraissait le plus cohérent.
8: Il y a plein de moments assez drôles, de moments clin d'œil. Éric Reinhardt,
9: oui.
8: qui joue dans le film, et qui fait partie de ces gens désagréables qui vérifient le travail des pauvres. Vous avez réussi à le convaincre rapidement, parce que ça dit quelque chose de la littérature aussi, c'est-à-dire que c'est quelqu'un qui a beaucoup de succès sur le plan littéraire et qui n'a peut-être pas connu ce que connaît le personnage principal, les Courtès. Mais...
9: Je pense que oui, parce que Éric Reinhart, contrairement aux apparences, est un petit gars de Clichy-sous-Bois, enfin... Non, au contraire, je pense qu'il sait très bien, il a très bien connu ça. Et aujourd'hui, c'est un auteur, effectivement, qui vend beaucoup de livres et qui, à juste titre, on dit qu'il compte et qu'il a du succès. Mais c'est quelqu'un qui a beaucoup d'humour et qui est très intelligent et qui aime énormément le cinéma, et notamment le mien, puisqu'on s'était rencontrés sur La Reine des Pommes. On était dans un jury ensemble et il avait vu La Reine des Pommes au cinéma. Donc j'étais contente de rencontrer un spectateur qui avait vu La Reine des Pommes. Et puis il m'avait félicité pour le film, donc j'étais encore plus contente. Et on est devenus un peu amis, comme ça on s'est souvent croisés. Ça faisait un moment que je voulais d'ailleurs adapter L'Amour et les Forêts. Donc ça a créé des liens d'amitié. Et c'est vrai que quand je lui ai proposé de jouer le client maniaque, il a beaucoup rigolé. Il a lu le scénario qu'il trouvait super. Et puis c'est même lui qui m'a dit que ce serait bien qu'il soit habillé tout en survêtement. Lacoste, impeccable, je dirais, c'est une très bonne idée. Il n'a pas été très difficile à convaincre et il a été excellent d'ailleurs.
8: Excellent. Et celui chez qui on vient couper du buis, on pourrait penser à Marc Lévy.
9: Oui, complètement, c'est Christopher Thompson. Donc lui, c'est vraiment l'auteur. Alors, il écrit, donc on se dit, alors lui, c'est vraiment l'auteur populaire, qui, parce que ça le déprime et tout ça. Et d'ailleurs, on ne le juge pas, c'est comme ça. Lui, son problème... À l'instant T, c'est que les buis, cette vision, il la supporte plus, quoi.
8: C'est important ce que vous dites, vous ne jugez pas. C'est vrai que c'est terrible de voir cette image de ce garçon qui a beaucoup de talent, qui regarde cet auteur, se moque complètement de son travail, mais en même temps, chacun dans son monde, et vous ne jugez pas.
9: Ben non, parce qu'en fait, c'est le principe, c'est-à-dire que Paul, lui, il vient travailler chez des gens et il débarque chez eux à un moment donné, et leur vie... escaler quand il les rencontre. Donc il y a ce type là qui a ses problèmes avec ses buis. On n'en sait pas plus, mais ça raconte quelque chose de sa vie, de son rapport à la nature, à son appartement, j'en sais rien. Et puis sinon il débarque chez un couple qui ont des problèmes d'argent, qui en même temps il y a des problèmes de tension parce que lui vient de se faire opérer. Enfin, à chaque fois c'est des situations complètement unique et que tout le monde peut traverser, quoi. Ceux qui font la fête, la solitude de la femme à la valise. Enfin, à chaque fois, il est comme ça, plongé dans une bribe de vie des gens. Et donc, on ne les juge absolument pas, puisque c'est vraiment le grand rendez-vous citoyen. C'est-à-dire que j'imagine que c'est comme ça, quoi.
10: Il y a deux choses fondamentales qui sont ressorties, à mon sens. D'une part, il va sur Jobbing, une appli téléphone, et il trouve... C'est lui-même qui cherche des petits boulots. Comme vous dites, il rencontre un peu tout le monde, des inconnus tous les jours, aller un peu partout et à la sueur de son front, essayer de gagner un peu de rond. Première chose, hein, il en tire quelque chose puisqu'il va observer, noter. C'est le boulot d'écrivain, c'est ça qui est passionnant, c'est observer les gens, les petits détails du quotidien.
9: Oui, mais ce n'est pas qu'il va en faire un livre. Il le fait presque pour...
10: Une comme... machine d'entraînement un peu.
9: Non, même pas. Je crois qu'il le fait comme pour y trouver de l'intérêt. C'est-à-dire que je pense qu'il le fait presque comme un petit geste de survie. C'est-à-dire que c'est ce qui lui permet de le faire, peut-être. Il se dit, c'est ça que j'en retiens.
10: André Marcon qui joue le père... Parce que quand il lui parle très frontalement, très durement, et qu'à un moment, il lui explique clairement « j'ai peur que tu sois un clochard », etc. Et ça, on sent que nombreux doivent être les gens, même intermittents du spectacle, musiciens d'autres professions, même qu'écrivains, qui doivent traverser ce côté jugement social compliqué. Vous êtes dans une misère, vous y êtes mis, mais bon, il faut... Les gens comprennent toujours peut-être pas vraiment ce que c'est que de travailler de l'intermittence.
9: Mais vous savez, en fait, c'est terrible parce que même par rapport au métier de cinéaste, c'est-à-dire qu'il y a plein de cinéastes, que moi j'ai grandi avec leurs films et tout ça. Je ne sais pas ce qu'ils font aujourd'hui, de quoi ils vivent, s'ils n'ont pas été un peu malins. Et en général, les artistes ne sont pas non plus des gens qui sont très portés sur l'argent. Je pense qu'il y en a qui vivent de façon très compliquée, quoi. Par exemple, Jean-Pierre Léaud, je crois que Jean-Pierre Léaud, il n'a pas énormément d'argent et qu'il vit de façon que les gens l'aident, vraiment.
10: Mais votre film montre le côté, faut savoir gérer sa vie. Et puis,
9: oui, et puis c'est vraiment la précarité des artistes, c'est-à-dire que les artistes n'ont pas de statut. Alors nous, on s'accroche à notre statut d'intermittent, le spectacle vivant, le cinéma, mais les gens qui sont artistes, qui dessinent, qui sont peintres et tout ça, ou qui sont écrivains, ils n'ont aucun statut. Ils n'ont rien, ils cotisent nulle part. Enfin, je ne sais pas comment ils feront plus tard, quoi. Mais moi, je connais beaucoup, beaucoup d'artistes qui ne vivent que des aides sociales et de la chance d'avoir peut-être un HLM ou quelque chose, un loyer, et qui vivent comme Paul Marquet. Mais j'en connais plein. Ce n'est pas du tout une plaisanterie. Et alors après, on peut les juger, se dire que ce n'est pas un métier d'être artiste, etc. Ben si, en fait, c'est un métier d'écrire, c'est un métier, pas un passe-temps.
8: Et c'est essentiel. Il y a cette phrase très forte, Paul, t'es pas un vrai pauvre. Oui. Comme s'il y avait une espèce de définition de ce qu'est vraiment la pauvreté.
9: Oui, parce qu'en fait, ça, c'était aussi le défi du film. C'est-à-dire qu'on ne comprenne pas forcément le choix de Paul, mais que moi, je voulais qu'à la fin, on ait un peu envie d'être comme lui. C'est-à-dire de, ben, nous aussi, de donner du sens à notre vie, quoi. Alors après, il y a des gens, et je ne juge pas du tout, mais il y a des gens qui trouvent du sens dans leur vie à être puissants, à avoir de l'argent et tout ça, et c'est très bien. Il se trouve que Paul, lui, ce qui est important pour lui, c'est d'écrire. Et sa sœur ne le comprend pas, et elle l'agresse d'ailleurs en lui disant « t'es pas un vrai pauvre ». Et il a toute cette discussion avec elle où il lui dit « mais c'est quoi en fait pour toi un vrai pauvre ? Tu penses que c'est ce que tu connais là où tu pars en vacances, quoi ?» C'est-à-dire... Les gens qui vivent dans les pays, qui habitent dans des bidonvilles, qui sont... Alors, il y a toujours plus pauvres. Enfin, et le comparatif de la pauvreté, c'est intéressant. Et quand il lui dit qu'il y a 10 millions de pauvres en France, ben oui, il y a 10 millions de pauvres. C'est pas en ça que ils sont moins pauvres que les autres.
8: Ce qui est intéressant aussi, c'est de voir comment on glisse dans la précarité.
9: Oui, parce qu'en fait, ça va vite. C'est-à-dire qu'il le dit, lui, il dit cette formule qui est très belle, quand il dit... Et c'est au moment où je n'ai plus d'économie que je me rends compte que je ne peux pas vivre de mon métier d'écrivain. Et quand on n'a plus d'économie, ben, à un moment donné, on a quand même encore des dépenses. Donc lui, il se délaisse de tout ce qu'il peut. Donc il change d'appartement, il ne garde pas l'appartement. Il réduit, la première chose, c'est réduire les dépenses. Puis au bout d'un moment, quand on est pauvre, ben, on vit avec ce qu'on a, c'est-à-dire pas grand-chose. Et on ne peut pas faire de découvert. Et on peut pas... Les pauvres ne sont jamais à découvert, hein. Les pauvres, ils vivent avec leur budget
10: au centime près.
9: Et ils ne sont pas à découvert, parce que sinon, ils ne peuvent pas remonter la pente.
8: On trouve toujours quelque chose à sacrifier quand on est pauvre.
9: Ben oui.
10: Et il y a des petites évocations dans le film. Enfin, il y en a deux importantes, et juste avant d'y venir, rapidement, bon, en tout cas musicalement, de temps en temps, vous nous avez mis un petit Joe le taxi dans Vanessa Paradis, ou Full Sentimental d'Alain Souchon. Autour de tout ça, ben, on a aussi du Schubert, et puis on a, que je ne me trompe pas, la musique du film, qui est de...
9: Jean-Claude Bernard.
10: Voilà, Jean-Claude Bernard.
11: Écoute, Paul, tes livres ont un vrai succès d'estime. Mais on va pas se mentir, les ventes sont décevantes. Moi, aujourd'hui, j'attends de toi ton grand roman.
12: Et tes enfants, ça va ? Ça te dérange pas qu'ils partent si loin ?
0: Ce n'est pas la misère, mais on commence à en avoir une vue bien dégagée.
1: Je suis prêt à accepter n'importe quel boulot, mais j'aurais besoin de temps à moi pour écrire.
2: Vous voulez un travail qui vous laisse du temps.
3: Mais vous faites ça depuis longtemps ?
1: Pas vraiment.
4: Ah ouais, parce que vous n'avez pas trop la tête à faire ça.
1: Gare du Nord ?
5: Paul, qu'est-ce que tu fais dans cette voiture ?
1: Ah, je travaille.
6: Non mais je rêve. Un boulot mal payé comme un esclave.
1: Tu sais, à notre époque, il y a des esclaves très bien payés.
7: Je comprends pas pourquoi tu t'entêtes à faire ces boulots de merde.
1: C'est peut-être le prix de ma liberté. C'est au moment où j'ai épuisé mes économies, sans espoir immédiat de les renouveler, que j'ai pris conscience que je devenais pauvre.
6: Paul, t'es pas un vrai pauvre.
7: Pourquoi t'écrirais pas un truc qui marche ?
13: C'est votre métier, le bricolage ?
7: T'es complètement taré.
4: J'ai une bémol. Vous avez pas trop la tête à faire ça.
6: N'importe quoi d'autre.
1: Espoir, comment t'en es arrivé là ?
7: J'ai pas envie que tu finisses à la rue, comme un clochard.
1: Du moment que j'écris.
10: Et puis, donc, deux évocations. À un moment, on voit une affiche du film La Science des rêves.
9: Oui.
10: Pourquoi ?
9: Ah, parce que c'est un film de Michel Gondry.
10: Oui, Gondry. Ouais.
9: Et avec Michel Gondry, mon compagnon. Donc, du coup, ça me faisait plaisir de lui faire un clin d'œil. Et puis, parce que je considère que c'est un artiste, un grand artiste.
10: Qui fait du bien, qui fait du baume au cœur, qui donne du peps, qui fait rêver.
9: Complètement. Hein,
10: complètement. Et à la fin, dédicace à mon père.
9: Oui, parce que mon père est mort l'année d'avant où je tournais le film. C'était important pour moi de lui dédier le film parce qu'il vient, lui, d'une famille d'artistes. Son père était sculpteur et peintre, et son grand-père aussi. Il a grandi dans la pauvreté et c'était très compliqué pour lui de comprendre et d'accepter que j'arrête mes études. On a eu des rapports un peu conflictuels autour de ça. Il doit être très fier de tout ce qui se passe autour du film aujourd'hui. Et puis, il était très fier de mon travail, d'une manière générale. Mais voilà, c'est pour ça aussi que je lui ai dédié le film. D'accord.
8: Il y a quelque chose de très réconfortant dans ce film. Cette phrase formidable, les écrivains sont inaccessibles au découragement. Oui. Et les cinéastes.
9: Oui, c'est vraiment une... Bah oui, les écrivains, les cinéastes, les acteurs, ils sont inaccessibles au découragement. Et c'est ce qui fait qu'on accepte des choses peut-être qu'on ne devrait pas accepter. Notamment financièrement, c'est-à-dire que moi je trouve vraiment très très violent la façon dont sont traités les auteurs. Et même dans le cinéma, et les auteurs de séries, tout ça qui acceptent plein de boulot parce qu'en fait ils sont payés un peu au lance-pierre. Les auteurs de livres qui sont payés avec des avaloirs, qui sont en fait des avances sur les recettes. Enfin, il n'y a pas de statut pour eux quoi et c'est quand même un vrai problème.
8: Comment est accueilli ce film? Est-ce que vous sentez qu'il se passe quelque chose autour de film? Parce qu'on a le sentiment finalement qu'il suffit de le voir pour que le bouche-à-oreille soit bon, pour que ce film marche. Les gens ont envie de voir ça.
9: C'est-à-dire que d'abord, le film, il a un distributeur qui est un distributeur indépendant, qui s'appelle Diafana, qui est un très grand distributeur, Michel Saint-Jean et toute son équipe, et qui distribue les films avec intelligence. C'est-à-dire que ça ne servira à rien d'inonder à pied d'œuvre dans toutes les salles de France. Donc le film va avoir une sortie, une grande sortie, mais ça reste un film d'art et d'essai. On essaye de le mettre aux endroits les plus utiles et les plus efficaces. Ça ne sert à rien de mettre le film dans un CGR. C'est-à-dire qu'il vaut mieux avoir un nombre de salles correctes avec beaucoup de gens qui vont voir le film pour que la deuxième semaine, tout le monde a envie d'avoir le film, plutôt que d'avoir plein de salles où parfois on ne fait pas beaucoup de monde et du coup les gens virent le film. Et, il vaut mieux avoir une meilleure moyenne par copie. Donc... J'ai confiance dans le travail de Diafana et puis je pense que le film peut trouver son public. Et puis ce qui se passe avec les avant-premières est quand même assez inattendu, donc ils s'en rendent compte aussi. Donc peut-être qu'ils vont pousser un peu plus que ce qu'ils avaient prévu, je ne sais pas. Mais en tout cas, on travaille en bonne intelligence et j'espère en tout cas que les gens iront voir le film le 4 février. Dès la première semaine, pour que le film reste dès le lundi, quoi. Parce que c'est ça la jungle aussi, c'est que les exploitants, ce qu'ils regardent, c'est les chiffres, et si les chiffres sont pas bons, ben ils laissent pas de chance, quoi.
10: On sait votre engagement, toute cette passion que vous avez dans le cinéma, vous êtes aussi dans la part importante de l'équité avec voilà, le travail des femmes et des hommes au cinéma. Parce que dans tout votre discours, déjà, ça ressemble beaucoup à votre film à pied d'œuvre, là, parce que vous en parlez avec beaucoup de sincérité, de sobriété. Tout le monde vous connaît, il y a des films, si on dit Valérie Donzelli, il y a des films qui viennent en tête tout de suite. Mais j'aimerais bien situer quand même que c'est assez particulier. Vous avez quand même commencé, si on va dire à peu près il y a 20 ans, si on compte en termes de réalisation.
9: C'est 18 ans.
10: Ouais, mais
9: parce
10: si on compte
9: que c'est
10: les courts-métrages, parce que vous avez fait 4 courts-métrages.
9: Bah non, en fait, j'en ai fait que 2. Et je sais exactement quand est-ce que j'ai commencé à faire des films, puisque ma fille a 18 ans. Ouais. Et en fait, il y a un documentaire et un film pour la troisième scène. Donc en fait, j'ai commencé à faire des films il y a exactement 18 ans, puisque j'ai commencé et j'étais enceinte de ma fille.
10: Et au moment...
9: Et c'était Il fait beau dans la plus belle ville du monde.
10: Vous faites partie dans notre cinéma.
9: Oui, c'est vrai.
10: D'une place très privilégiée, très forte, d'être scénariste, réalisatrice, actrice en même temps, d'avoir
9: depuis
10: autant
9: tout
10: de parcours.
9: Ce temps. Oui.
10: Je me permets de citer très rapidement juste eux, parce qu'il y en a tellement, mais Anne Fontaine, Joachim Lafosse, Audrey Diwan, Antoine Barraud, Cédric Kahn, Sophie Filière, Grégory Mann, Peter Derounzis, ces gens passent.
9: Bah, surtout Sandrine Vessé, qui m'a donné mon premier grand rôle au cinéma.
10: Exactement, qui s'appelait Martha.
9: Martha. Qui avait réalisé Y aura-t-il de Neige à Noël, un film magnifique.
10: Et en fait, voilà, et en plus, il y a tout un éclectisme, vous connaissez énormément de monde. Donc, j'ai une chance pour nous de vous recevoir. Honnêtement,
9: c'est gentil,
10: un grand plaisir,
9: merci.
10: Parce que quand vous nous parlez de votre regard sur pas seulement vous, enfin, cette générosité de nous parler de l'ensemble du cinéma, tout ce que vous faites. Eh bien, moi, ça me donne envie de boire vos paroles avec beaucoup de grande crédibilité dans tout ça. Je trouve que c'est ce qui transpire aussi dans votre cinéma. Continuez comme ça parce que ça nous apporte.
9: Merci de partager ce moment. Merci à vous, les journalistes, de vous intéresser au cinéma, d'en parler, d'en faire aussi la promotion parce que c'est important.
10: Est-ce que je peux me permettre un dernier petit détail à transmettre à Bastien Vouillon?
9: Oui.
10: Si vous voulez bien, je considère vraiment, et vous allez dire, moi, fait trop de flatterie, elle le fait exprès, je considère que c'est le meilleur acteur français de cette génération.
9: Ah ben, je lui dirais.
10: Un petit peu à touche-touche avec Benjamin Laverne et d'autres, hein, mais bon, voilà, je trouve que Bastien Vouillon, qu'est-ce qu'il a de particulier? J'ai envie de vous le dire vraiment de ma part. C'est quelqu'un qui est... Alors déjà, cette année prolifique de 2024-2025 à maintenant, là, ça n'arrête pas, on le voit de toutes parts, que ce soit Monte Cristo... il y a eu des...
9: Partir
10: un jour, léger, tout à coup il a été blond, il était tout doux, tout gentil.
9: C'était Ryan Gosling là.
10: Ouais, tout à coup il faisait le parfait connard, le salaud, après il joue le flic, alors c'est un caméléon, et il y a un truc que j'ai trouvé saisissant, à chaque film il a une très discrètement, mais je le vois bien, une toute nouvelle petite coiffure, une petite boucle d'oreille en plus, la paire de lunettes différentes, mais des petits accessoires finalement... J'ai l'impression qu'ils sont cherchés comme ça pour le personnage, mais chaque fois, on ne se rend pas bien compte tout de suite, mais on se dit, mais si. En plus, je trouve, à chaque fois qu'il incarne un rôle, physiquement, il s'est transformé.
9: Il devient le personnage. Non, mais c'est vrai que c'est un acteur incroyable, il disparaît derrière les rôles, quoi.
10: Ouais, et je me rappellerai toute ma vie la séquence où il avait reçu le meilleur espoir, alors qu'il avait déjà tellement de carrière derrière lui. Pour le rôle justement dans le film de Dominique Moll, à la Nuit du 12, où il disait « Oui, merci pour l'espoir ». Enfin bref, il est formidable, vraiment.
9: Et puis c'est humainement quelqu'un d'extraordinaire, donc c'est chouette.
10: Son papa est originaire
9: de
10: Tours.
9: Oui, son père s'est occupé du
13: centre dramatique régional de Tours
9: pendant longtemps.
8: Peut-être une dernière question, si vous le voulez bien. Le père lui dit « T'es passé à la radio ». T'es passé à la télé, tu vois bien que ça sert à rien. Est-ce qu'aujourd'hui, les choses ont changé aussi de ce point de vue et que finalement, peut-être, il faut aller mouiller la chemise et vendre auprès du public, comme vous le faites en tournée? Est-ce que là aussi, il y a quelque chose qui a changé?
9: Ah, c'est intéressant. Ben, en fait, le père, il dit ça aussi parce qu'il dit, t'as fait tout ce qu'on pouvait faire, quoi, la radio, puis tu vois bien que ça marche pas, en fait. Mais ça, c'est très violent parce que les gens comprennent pas que... La reconnaissance, elle met du temps à venir aussi. Et puis parfois, il y a des gens qui ont une reconnaissance fulgurante. Et puis, 5 ans après, on n'en entend plus parler. Donc, c'est quelque chose qui est compliqué. Et c'est des métiers dans lesquels il faut être insubmersible. C'est-à-dire, il faut tenir parce que on a des moments de creux. On a des moments où on est mis en haut, puis après en bas. Puis c'est moins facile parce qu'on a enchaîné 2-3 choses qui n'ont pas marché. Et ça, c'est pour tout le monde pareil, quoi. Donc, c'est très difficile de garder son cap. Et aujourd'hui, c'est encore différent parce que les médias ont tellement évolué, quoi, avec les réseaux sociaux, avec YouTube, avec les gens gagnent de l'argent en faisant, influenceur ou je sais pas quoi. Moi, j'y comprends rien.
10: Mais c'est
9: Ben, c'est vrai que c'est bizarre parce que ce qui est fou, c'est que tout le monde s'y plie, quoi. Et encore une fois, je juge absolument pas. C'est de nouvelles générations, etc. Mais c'est dingue de se dire que il y a autant de pouvoir dans quelque chose qui est aussi inexistant que les réseaux sociaux. C'est-à-dire que si demain il y a ça pète chez Meta, je sais pas quoi, là, que tout ça explose, qu'est-ce qu'ils vont faire
10: ça me fait penser que ce que vous
9: ils seront quoi ces gens, ils seront rien.
10: Quand vous disiez que l'écrivain
9: ça ne marche que sur le virtuel, ça n'existe pas en fait.
10: En fait, la différence, et quand vous disiez tout à l'heure, l'écrivain ne lâche pas, tout grand artiste, ce qu'il ne lâche jamais, c'est qu'il a quelque chose à dire.
9: Évidemment, c'est l'essentiel de l'artiste, c'est qu'il a quelque chose à raconter. Que ce soit dans la

0: Par exemple, les musiciens et les musiciennes, les chanteurs et les chanteuses, aujourd'hui, ce qui fait qu'ils vendent des disques, c'est les vidéos, c'est les réseaux. C'est-à-dire qu'ils sont tout le temps en train de se filmer, en train de... Alors qu'avant, c'était pas... Quand on était musicien, chanteur, chanteuse, et ça, on faisait ses musiques, mais on n'était pas tout le temps...
1: On frappait à la maison de disques.
0: On faisait des clips et tout ça, mais on n'était pas... sans arrêt en train de se montrer, en train de faire je sais pas quoi. Maintenant, c'est devenu ça, quoi. C'est ce qui fait qu'ils sont populaires.
1: Et ouais. Valorisons la création avec le temps qui lui incombe. Et,
0: mais et c'est, puis, c'est pas facile, cette question d'ego trip et tout ça. Puis c'est... Enfin, je vois, moi-même, j'ai Instagram et tout. C'est le seul truc que j'ai, d'ailleurs, c'est Instagram, parce que c'est le reste... Et je suis pas hyper forte pour faire des stories, des trucs. Ça me prend trop de temps, enfin... Donc, je sais reposter les trucs et tout ça, mais c'est vrai que bah, je regarde. Là, je suis en promo, donc j'active un peu plus les choses et tout ça aussi pour faire partager avec les gens, puis parce que les gens, ils communiquent avec moi là-dessus et tout ça. Mais ça prend un temps fou, et puis c'est bizarre parce qu'on est un peu, on devient très vite addict, on est là, ça et prend trop de place en fait.
1: Bon, on a la chance de vous avoir de visu en vrai.
0: En vrai.
1: Mieux. Merci Valérie.

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0: Bonjour à toutes et à tous, bienvenue sur RFL 101 pour une nouvelle émission Jazz Feeling, en compagnie cette semaine d'Éric Pétri. Salut Éric.
1: Salut à toi Thierry, salut à tous et à toutes.
0: Et sur une idée que tu as proposée autour du livre de Pascal Antil qui est tout récent, qui s'intitule « Pourquoi j'aime le jazz ?» Point d'interrogation, c'est un gros pavé avec énormément d'informations. On va en parler, tu vas en parler, et puis moi j'ai pris un petit peu la suite de ça en retrouvant une enquête dont il s'est servi d'ailleurs dans son bouquin, qu'il avait réalisé en 2010 auprès d'une centaine de personnes.
1: Des professionnels du jazz.
0: Exactement, les acteurs du jazz, et il avait eu 77 réponses sur 100, c'est pas mal, parce que quand on connaît la proportion de réponses aux enquêtes, on va dire en règle générale, et je pense que tu en sais quelque chose dans ton boulot précédent, c'est une belle réussite. Et alors, juste deux petites choses que j'ai relevées sur le bouquin, le commentaire de François Janot, qui a été le premier directeur de l'ONG, et qui dit « Je viens de terminer la lecture de Pourquoi j'aime le jazz, et je me suis régalé, j'en aurais bien lu 200 ou 300 pages de plus, ça aurait fait un gros pavé. » Et puis Alex Dutille, donc l'ex-chroniqueur de France Musique, mais qui est toujours un petit peu dans la maison de la radio, « Les 100 premières pages du livre sont ce que j'ai lu de plus vrai, profond, brillant et nécessaire sur le jazz depuis des lustres. Pascal a les mots du feeling et les phrases de la passion. »
1: Alors justement, à propos de ces 100 premières pages, y a une idée que j'ai trouvée absolument formidable. Il met l'accent, Pascal Antil, on dira quelques mots sur qui il est, ce qu'il a fait, etc. Mais il met l'accent sur le fait que la parole et l'écrit, c'est quelque chose pour communiquer avec quelqu'un, on est obligé d'utiliser les mots. Et si on a affaire à un Anglais ou à un Sénégalais ou à un Américain, on est esclave des mots. Il y a traduction, donc il y a perte.
0: Il y a des formations possibles.
1: Avec la musique, il n'y a pas cette traduction. Et c'est une idée quand même qui est assez extraordinaire et neuve, je trouve. Hein,
0: qui paraît évidente, mais en fait, qui n'est pas forcément dite.
1: Tout à fait. Une émotion est transmise par la musique à n'importe quelle nationalité, alors que en matière de littérature, ce n'est pas la même chose.
0: Oui, complètement.
1: Ouais. Enfin, par exemple, déjà, c'est une des très bonnes surprises du bouquin.
0: Et on peut dire aussi, là encore, on peut féliciter Frémo et Associés, parce que c'est un livre qu'ils ont publié. Tu avais présenté d'ailleurs un précédent bouquin de Laurent Cuny autour d'une rapide histoire du jazz.
1: Oui.
0: Là, on est dans quelque chose de plus consistant, finalement. Alors, ce n'est pas une histoire du jazz, hein, mais il y a quand même énormément de références qui nous permettent de naviguer là-dedans. En fait.
1: Alors, justement, à ce propos, ce n'est pas une histoire du jazz. D'une certaine façon, ça pourrait ressembler au dictionnaire amoureux du jazz qui a été rédigé par Patrice Blanc-Francard.
0: Oui, je connais. Ouais, ouais.
1: Moi, j'étais déçu par le bouquin parce que je trouvais que c'était intéressant d'écouter ou de lire l'opinion de quelqu'un qui connaît très bien le rock et connaît bien le jazz aussi. Et finalement, il sortait pas des choses transcendantes. Là, c'est d'une certaine façon, c'est aussi un dictionnaire amoureux, mais pas seulement.
0: Ouais.
1: Et d'ailleurs, je reviens sur pourquoi tu aimes le jazz. Pourquoi j'aime le jazz? Point d'interrogation. Et le point d'interrogation est très important parce qu'en définitive, il ne sait pas très très bien, comme, entre parenthèses, comme tout le monde,
0: oui.
1: comme moi, et je pense comme toi aussi,
0: on ne sait
1: pas très bien pourquoi on l'aime.
0: Ouais.
1: Mais on l'aime.
0: Ouais. Et les réponses sont d'ailleurs, enfin, partent dans des directions complètement différentes, opposées, et puis des fois ça reste très vague, mais en même temps je trouve qu'on arrive quand même à sentir un peu ce que tous ces acteurs là ont à dire, quoi. Même si le propos reste vague, parce que c'est pas toujours facile à exprimer, mais on est quand même, c'est une belle ça fournit pas mal de, comment dire, de références aussi à tout ça, et puis voir des arguments, pourquoi pas.
1: Et alors justement, en matière de contenu, Il y a d'une part bon, c'est quelques idées, quelques fulgurances, il y en a d'autres que je voudrais évoquer un peu plus loin dans l'émission, mais il y a bien sûr un certain nombre de portraits, et des portraits inattendus, et des portraits de gens qui ne sont pas forcément des sommités, si j'ose dire, du jazz. Par exemple, je pense à Art Farmer, à qui il consacre, je ne sais pas, peut-être une quinzaine de pages. Mais en dehors de ces portraits et de ces rencontres, parce qu'il y a également une appréciation du style et de la qualité des musiciens, c'est une observation très fine, parce que Pascal Antin, c'est quelqu'un, il dit, je suis un journaliste de jazz non musicien.
0: Oui.
1: Et il insiste beaucoup sur le fait, et il dit, parce que ce qui est un gros avantage, parce qu'en définitive, moi, j'ai aucun préjugé. C'est comme l'autre avec sa morale, tu sais.
0: Ouais.
1: lui, il a sa morale de jazz et il donne son opinion, mais il n'y a pas d'arrière-pensée politique, économique, etc. Et comme en plus, il est évidemment très compétent, puis qu'il a une bonne oreille.
0: Ouais.
1: C'est intéressant.
0: Puis il a acquis une bonne culture musicale. Alors, moi, je dirais que c'est un amateur au sens propre du terme, en fait.
1: Et la musique. Tout à fait.
0: Sans péjoration, le mot dans le sens fort. Quoi.
1: Oui, parce qu'en même temps, c'est un acteur de jazz aussi. Parce que même s'il n'est pas musicien, par contre, l'œuvre de sa vie, c'est quand même, entre autres, bon, il a participé à l'état de jury, produit des disques, etc., écrit des choses, des bouquins. Mais il a surtout animé pendant 30 ans le centre d'information de jazz, qui était une espèce de base de données qui permettait aux professionnels de mieux se connaître et de se faire connaître.
0: Et c'est par ce biais d'ailleurs qu'il a mené cette enquête il y a une quinzaine d'années.
1: Tout à fait, ouais. Tout à fait. Alors pour ce qui concerne le contenu, j'avais deux choses à dire. D'abord, le 544 pages hein, quand même.
0: Si on rajoute les 300 proposés par François Janot, ça fait un beau pavé.
1: Tout à fait. On n'est pas forcé de lire dans la foulée les 544 pages. Hein. On le feuillette et puis on approfondit. On tombe sur Ella Fitzgerald ou Art Farmer, comme je disais tout à l'heure. Mais il faut se promener à l'intérieur du bouquin et déguster et puis laisser tomber et reprendre. Il y a 5 chapitres dans ce bouquin. Qui, d'une certaine façon, est un foutoir génial. Parce que c'est pas... Alors, si vous voulez chercher un truc avec un index, ça, c'est foutu.
0: C'est cuit.
1: c'est foutu. Mais il y a donc 5 chapitres. Un qui est la cause du jazz, sur lequel on aura peut-être l'occasion de revenir tout à l'heure. Et puis ensuite, des portraits des musiciens américains, des portraits de musiciens... En français, c'est l'objet de notre chapitre, des événements dans le jazz, et puis tout ceci parsemé d'opinions, rencontres, appréciations qui véritablement sont très, très originales et en même temps très pointues. Alors, quand on parle de jazz, on a un peu tendance à dire, il y a Miles Davis, il y a John Coltrane, il y a Charlie Parker, et il y a Louis Armstrong.
0: C'est des noms qui reviennent souvent dans les...
1: Tout à fait.
0: Ils n'ont pas besoin.
1: C'est des musiciens formidables. Mais j'ai retenu pour les auditeurs, pour ceux qui aiment le jazz, de Jazz Feeling sur RFSR, j'ai retenu 4 musiciens ou chanteurs qu'on connaît un peu, mais qu'on connaît pas forcément trop bien. Successivement, il y a Art Pepper, il y a la chanteuse Shirley Horn, il y a le pianiste Michel Graillet, et puis, ça va peut-être choquer certains, mais c'est pas grave, Al Green, qui certains ne donneront pas l'étiquette de jazz.
0: Plutôt soul.
1: En tout cas, sacré. Oui, plutôt ça, tout à fait. Mais c'est un sacré musicien quand même. Alors, on va commencer par Art Pepper. Art Pepper, juste deux mots avant de passer à la musique. Art Pepper, c'était le surdoué, mais le surdoué qui a malheureusement rencontré à la fois et la drogue et John Coltrane. Et ça l'a complètement bouleversé. Mais toujours est-il que ça, dans un premier temps, ça a très mal évolué, puisqu'il, pour avoir satisfaire ses besoins de drogue, il a été amené à voler, trafiquer, et il a fait beaucoup de prison.
0: Ça, c'est pas mal de temps, par exemple.
1: Il a fait beaucoup de prison, et il avait simplement un monsieur qui s'appelle Lester Koenig, qui croyait à son talent, et qui, chaque fois qu'il sortait de prison, lui faisait enregistrer un disque, si bien qu'il y a quand même beaucoup de beaux témoignages. Et puis, à la fin de sa vie, il a, si j'ose dire, rencontré le public japonais. Et le public japonais est un grand public de jazz. Et il avait peur d'aller au Japon parce qu'il disait, moi, avec tout mon historique, si j'y vais, ils vont soit me refuser, soit m'incarcérer. Bon, ça n'était pas du tout le cas. Et ça a donné des concerts formidables. Et je vous propose d'écouter extrait de l'album qui s'appelle Tokyo Encore, un standard qui est Over the Rainbow. Art Pepper avec George Cables au piano, Billy Higgins à la batterie et Tony Dumas à la contrebasse.
0: Beau quartet.

0: C'était Over the Rainbow, interprété par Art Pepper. Et donc, pour revenir au bouquin, je voudrais citer ce que Pascal Anctil dit d'Art Pepper. Il dit « Tout au long de ses dernières années d'existence, jamais Pepper n'aura aussi bien joué. Il délivre en toute liberté une musique tranchante, déchirante, toujours urgente, essorée de toute mièvrerie et bavardage. » Chaque morceau que je joue aujourd'hui, dit Art Pepper, doit être comme un champ de bataille. Il faut que je gagne. C'était bon. On retrouve au travers du bouquin, on retrouve le musicien qu'on entend par ailleurs. Voilà, ça c'était donc mon premier musicien méconnu, parce qu'en définitive, ce sax alto, on écoute, on n'entend plus beaucoup. Hein.
1: On a passé pas mal de fois, nous, dans des...
0: parce qu'on aime bien.
1: Voilà, des thématiques, par exemple. Mais effectivement, mais... Ouais.
0: Alors, dans le genre méconnu, il y a une autre chanteuse qu'on a passée aussi assez souvent, mais qui n'est pas Billie Holiday, à qui il consacre plusieurs chapitres et qui sont très intéressantes, en parenthèse. Ni Ella Fitzgerald, dont on découvre la catastrophique vie privée, ce que moi je connaissais uniquement la gaieté et la joie de Ella Fitzgerald. C'est pas non plus Sarah Vaughan. Non, il regrette un petit peu le passage à la variété, mais dont il ne peut que souligner la chaleur de la voix. Moi, je vous propose d'écouter Shirley Horn. Shirley Horn, dont il dit, c'est... je retrouve mes notes. C'est l'équilibre dans la nonchalance. C'est une funambule de la lenteur. Et c'est aussi la seule chanteuse à qui Miles Davis a accepté de jouer.
1: Ouais, hein, ouais. Il devait jouer, je crois, sur le disque que tu nous proposes. Et il est décédé avant.
0: Le disque qu'on va entendre, elle joue avec, s'il vous plaît, un orchestre qui regroupe 42 musiciens. Ouais. Et le tout arrangé par Johnny Mandel. L'album s'appelle... le thème que je vais vous proposer, c'est After You've Gone, a time for Love. Et si vous êtes, comment dire, attentif, vous verrez que elle est tellement décontractée que aux alentours de 2 minutes 30, elle trouve le moyen de rigoler un petit peu. Enfin, en anglais, des chuckles. C'est vraiment tout à fait significatif de à la fois du swing et de la décontraction de cette très grande chanteuse qui était Shirley Horn. On écoute A Time for Love.

0: Dans son bouquin, Pascal Anctil dit de Shirley Horn, voix de brume et de braise sans vibrato, d'une justesse toujours admirable. Shirley Horn peut alors geisha nonchalante, avec un érotisme savant, distiller sa musique, la musique à sa guise. Et puis un petit peu plus loin, il dit, mais comment peut-elle en même temps étirer les mots et poser les notes sur son clavier avec autant de justesse et d'aisance? Bref, il
1: parce qu'elle est pianiste aussi.
0: Tout à fait, tout à fait. Et il a, de son point de vue, à la fois de conteur, c'est un portrait qui raconte une histoire, mais aussi c'est quelqu'un qui écoute, analyse et je ne vais pas dire juge, mais qualifie la musique qu'il entend. Alors ensuite, je ne sais pas si...
1: C'est un disque avec des cordes. Il y en a une ribambelle.
0: C'est bien, il y avait des cordes. Hein. King Cole a fait des trucs formidables.
1: Ouais, ouais.
0: Et puis Charlie Parker aussi.
1: Ouais.
0: Alors justement, moi, après j'avais un peu envie de parler de... Mais peut-être ce que tu as préparé dans ton sujet sur... À propos du chapitre La cause du jazz, cette enquête, mais peut-être veux-tu en parler, Thierry ?
1: Alors, bon, juste quelques mots avant d'y venir après tes deux autres morceaux. Donc, c'est une enquête qu'avait faite Pascal Anctil, donc justement, en 2010. La question de l'enquête était pourquoi le jazz, toujours avec le point d'interrogation ? La cause du jazz ou les causes d'une passion. Donc, il y a une centaine d'acteurs effectivement de la vie du jazz de l'époque, qui, alors essentiellement français, qui avaient répondu. Donc, le 77, c'est quand même pas mal. Et tous, quelle que soit leur, comment dire, l'origine de cette passion, le métier qu'ils ont pu faire par la suite.
0: Musicien, photographe, producteur,
1: exactement.
0: Organisateur de concerts.
1: Tout à fait, ingénieur du son, etc.
0: Acteur du jazz.
1: Complètement. Tous, de toute façon, ils en parlaient avec une passion, un amour absolu, quoi. Et beaucoup de souvenirs aussi. Donc c'est intéressant parce que c'est là où on rencontre, entre guillemets, la petite histoire du jazz. C'est-à-dire qu'on voit comment cette passion s'est petit à petit construite et l'élément déclencheur aussi. Et puis, quand on lit cette enquête, vous la trouvez sur Internet, hein, y a pas de problème. Quand on lit cette enquête, on s'aperçoit que
0: Les réponses, parce qu'il...
1: Oui, tout à fait.
0: Il avait dit, il faudrait que vous me répondiez sur deux, maximum deux pages. Apparemment,
1: exactement.
0: Il y en a quelques-uns qui ont pas mal dépassé.
1: Il y en a qui ont débordé, il y en a qui ont répondu en quatre lignes. Donc, mais surtout, ce que j'ai trouvé intéressant, c'est qu'ils en parlent avec beaucoup de talent pour la plupart. Et la qualité littéraire de Pascal Anctil que tu évoquais à l'instant, on la retrouve chez beaucoup de ces acteurs du jazz, en fait.
0: Oui, mais en même temps, je trouve que les réponses sont... c'est comme s'ils étaient un peu emmerdés. Ils ont du mal à formuler, ils ont du mal à... La définition du jazz, elle est encore à trouver.
1: Complètement. Et d'ailleurs, je te suis tout à fait sur ce point. Et moi, je me suis en fait appuyé sur l'élément déclencheur, en fait. Qu'est-ce qu'il y a pour... J'ai pris quatre exemples en choisissant justement des acteurs très différents. J'ai pris un musicien, un ingénieur du son, un producteur et un directeur de club. Et je me suis juste appuyé sur ce qui a déclenché chez eux cette passion du jazz. Parce qu'effectivement, après, tu parlais de définition qui est pas toujours évidente, qu'est-ce qu'on met là-dedans, c'est très difficile. Et j'ai relevé aussi une phrase de Guillaume de Chassis, « Le jazz est une question qui n'aime pas les réponses.

0: à nos auditeurs. Et puis au niveau de la diversité des réponses, donc 16 musiciens ont répondu, 21 journalistes, 4 photographes, 12 responsables de festivals ou de clubs, 10 agents et tourneurs, 6 producteurs phonographiques, 3 musicologues et universitaires, 3 directeurs d'école de jazz, 2 ingénieurs du son. Donc ça fait vraiment un gros panel qui est probablement significatif.
1: Et puis plus près de nous localement, il y en a deux acteurs qu'on connaît bien sur RFSA. Et à Tours, c'est à savoir Vincent Cottreau et Bernard Aimé. Vincent Cottreau dit du jazz que c'est une métaphore de la vie, et je pense que c'est une façon poétique d'évoquer cette musique qu'on aime. Tandis que Bernard Aimé, je ne veux pas dire éructe, mais il dit c'est la faute à Monk.
0: Oui. On va en parler tout à l'heure parce que j'ai choisi précisément le commentaire de Bernard Aimé.
1: Alors on revient peut-être à la musique.
0: À la musique.
1: On reprendra de ton enquête. Oui, Pascal Anctil se dit musicien, critique de jazz, non musicien, donc ouvert à toutes les facettes du jazz, et il y en a une que certains nous en refuseront, c'est celle d'Al Green. Alors il raconte d'abord qu'il a rencontré Al Green et qu'il a trouvé le moyen de rater son enregistrement. Revenu chez lui, la cassette était vide, mais il le dit tranquillement et sans fausse honte. Et puis Al Green, eh bien alors qu'il avait commencé comme chanteur seul, il est ensuite devenu pasteur pentecôtiste.
0: Ouais, c'est ça. Ouais.
1: Et puis il y a retour à
0: aux origines,
1: donc des gospels. Ouais. Et puis il est revenu au funk. C'est plutôt cet aspect-là que je vous propose d'entendre. Au passage, il a quand même ramassé 11 Grammy.
0: Il avait un grand fan qui s'appelait Barack Obama.
1: Je vous propose d'entendre Dan Green, I Can't Stop. I can't stop.

0: Un album Blue Note ?
1: Oui. Et pour conclure justement son appréciation sur Al Green et ce I Can't Stop de sortir cette Blue Note, Pascal Langtine écrit « Une voix de soie et de joie, désinvolte et féline, au falsetto ailé, jamais forcé, défiant les lois de la gravité. Alléluia. » Sympa.
2: Il a l'œil quand même et l'oreille. Hein.
1: Oui.
2: Le Pascal Anctil.
1: Je voudrais terminer ma contribution à ce Jazz Feeling par un quatrième musicien tout à fait dans l'esprit du musicien d'année et mésestimé. Un des peut-être même le très grand ami de Chet Baker, à savoir Michel Graillet, le pianiste. Il a animé pendant très longtemps le Petit Opportun à Paris. Il n'a pas fait la carrière que son talent méritait. Je vous propose d'écouter extrait de l'album Fairley, une composition de Richie Berra que Chet Baker a repris à plusieurs reprises, à savoir Broken Wing par Michel Graillet.

0: Un extrait de l'album Fairly, c'était donc le pianiste Michel Graillet, un disque de piano solo, à propos duquel Pascal Antin écrit « Pianiste de l'intimité du dedans, explorateur entêté des lointains intérieurs. Mickey délivre ici en toute liberté une musique de braise et de brume, une sensibilité à fleur de peau, mélange incroyable de fragilité poétique » et de puissance d'expression. Ça, c'est l'appréciation de son ami et duettiste Alain Jean-Marie. Alors, juste pour terminer, je voulais dire que dans ce bouquin, je rappelle, hein, savoir pourquoi j'aime le jazz, point d'interrogation, par Pascal Antin, il y a un certain nombre de pages, en dehors du plaisir de retrouver des descriptions et des appréciations, il y a des pages étonnantes, et il y a en particulier... Il était spectateur, auditeur du concert de Bill Evans à l'Espace Cardin, dans lequel Bill Evans donnait une interprétation nardiste absolument étonnante. Il y a eu une introduction de, je crois, 12 minutes, enfin, d'un truc extraordinaire. Et puis, il aborde aussi Keith Jarrett, et page 269. Il faut que je retrouve là aussi mes notes. Il développe une information, je pense, très intéressante à propos des standards. Il dit à propos des standards, bon, je retrouve pas mon texte, mais peu importe, c'est l'idée qui me paraît intéressante. Il dit, les standards, c'est quelque chose de formidable, parce que les standards, tous les auditeurs, ils connaissent. Et donc, en évoquant la mélodie, on n'apporte rien, sauf précisément, comme ils connaissent bien, il y a cette autre chose qui caractérise le jazz et que personne n'arrive à définir, qui est l'essentiel. Le rôle des standards, c'est de permettre la communication de cette autre chose essentielle qui fait qu'on aime beaucoup le jazz.
1: Et puis la possibilité de... partir d'une composition écrite, structurée, et de partir vers autre chose, d'aller ailleurs, en fait. C'est quand même une des spécificités de cette musique aussi.
0: Et d'y aller ensemble,
1: oui,
0: grâce à la musique, ce que les mots ne peuvent pas faire aussi bien.
1: Bon, bah, merci beaucoup pour cette présentation, Eric. Ça donne envie de lire Pascal Antin, mais vraiment, si vous ne pouvez pas, ou si, vous n'achetez pas ce bouquin, mais allez jeter un œil sur l'enquête, hein, vous allez voir. Alors moi, pour poursuivre ta présentation, Eric, moi, ce que j'ai fait, en fait, c'est j'ai sélectionné, donc je vous le disais tout à l'heure, 4 acteurs différents du jazz, qui me permettaient de proposer des morceaux précis qui les avaient, on va dire, emmenés dans cette passion. Alors, je commence par Laurent de Wild. Donc, Laurent de Wild, qui est un pianiste de jazz. On a eu l'occasion avec Abdel, d'ailleurs, de l'enregistrer, de s'entretenir avec lui à Mont-Louis, il y a quelques années.
0: Moi aussi, je l'avais enregistré avec le pianiste africain.
1: Oui, exactement. Et ben voilà, on y était, voilà. Ouais. Et alors voilà, moi j'ai pris une pour chacun de ces acteurs, je cite en fait leurs propos récupérés par Pascal Antil, où ils expliquent chacun à leur manière le point de départ. Voilà ce que dit Laurent de Wild. Je me souviens très bien du premier disque de jazz que j'ai entendu, Exclusively for My Friends, du trio d'Oscar Peterson. Je devais avoir 12 ans et ça a été vraiment comme un coup de foudre, comme avec une femme. J'ai trouvé que cette musique était la plus belle, la plus classe, la plus joyeuse, la plus triste, la plus swingante que j'avais jamais entendue. Tout de suite, ça m'a parlé et j'ai eu l'impression d'avoir trouvé un nouveau chez moi et j'y habite encore. Donc je vous propose d'écouter un morceau de ce disque-là. J'ai choisi Foggy Day, donc, qui est un morceau de Gershwin. Composition de Gershwin qui a été enregistrée en live. On est en 1963 et c'est le label Verve qui a publié cette petite merveille. Donc on écoute Oscar Peterson. Donc il est accompagné d'une rythmique prestigieuse. Hein. Ray Brown à la contrebasse et Hectic Pen à la batterie. Le morceau Foggy Day.

0: Voilà, la deuxième...
1: C'est pas, c'est pas enregistré par Ella and Louis aussi. Ella Fitzgerald et Louis Armstrong.
0: Oui, le morceau.
1: Le morceau,
0: oui,
1: hein.
0: oui, complètement. Chez, ben, je crois que c'est d'ailleurs chez Verve aussi.
1: C'est Verve aussi, hein, ouais. C'est peut-être même aussi avec, c'est avec Oscar Peterson.
0: Ouais, probablement, ouais, c'est possible. Et pour le deuxième morceau que je vous propose, j'ai choisi un ingénieur du son, parce qu'il joue un rôle essentiel. On en cite quelques-uns, on en connaît peu.
1: Alors, bien sûr, Van Gelder, quand même.
0: Voilà, Van Gelder, Manfred Achsher de CM, etc. Mais sinon, c'est vrai que bon, on passe souvent à côté. Et c'est intéressant parce que, j'allais dire le regard, mais l'oreille aussi, évidemment, hein, c'est leur boulot, est quand même intéressante. Là, je vous propose d'écouter l'origine du coup de cœur donc, du jazz par Sylvain Thévenard, donc, qui est ingénieur du son, qui a bossé dans pas mal de maisons de disques. Voilà ce qu'il dit. Tout bien réfléchi, œuvrer pour le jazz aujourd'hui me vient d'une utopie construite dans les livres et les disques. Straight Life, La rage de vivre ou Moins qu'un chien, petite précision, ce sont des autobiographies accompagnées par des journalistes, hein. Moins qu'un chien, c'est Mingus par exemple.
1: Straight Life, c'est
0: Art Pepper. Et La rage de vivre, ça doit être Mesereau, je ne sais plus. Enfin,
1: oui,
0: je reviens à la citation de Sylvain Thévenard. Les disques de Parker, Miles ou Bill Evans, à la fin de mon adolescence, m'ont fait rêver d'une vie bien loin de celle que je vivais dans ma Bresse natale. La clarinette, puis le saxophone, à cause de Parker, et soudain, Louis Sclavis. Le déclic qui certainement aura fait basculer ma vie. Sclavis est la charnière la plus importante de ma relation au jazz. C'est au travers de sa musique que je découvre le jazz français et nombre de musiciens avec qui je collabore aujourd'hui. C'est surtout grâce à lui que je rencontrerai Gérard de Haro et le studio La Buissonne. Et donc je vous propose d'écouter. Alors il ne cite pas de disque en particulier. Moi je vous propose d'écouter un disque que Sclavis a enregistré en solo qui s'appelle Clarinette. C'était en 85 chez Ida Records et puis le label bleu. Et le morceau que je vous propose d'écouter, c'est le morceau Opa.

On avait eu l'occasion d'écouter Sclavis dans une précédente émission consacrée à la clarinette basse, dont il est passé maître, si on peut dire, de cet instrument. Et donc je pense que cette clarinette basse, là, avec l'ampleur de ces notes, doit effectivement être un sujet intéressant pour un ingénieur du son dont le boulot va être précisément d'enregistrer à la perfection le son de l'instrument. On passe à un producteur, donc il s'agit de Patrick Schuster, qui est le producteur de Naïf, qui est un très très beau label. Et voilà ce qu'il dit. Au départ, je dirais qu'il y a la découverte très jeune du surréalisme, écriture, mais aussi peinture, des liens avec l'inconscient, de Robert Desnos en fait. L'écoute du jazz est arrivée vers 18 ans, en fait au moment où j'ai commencé à essayer de mettre ça en pratique en développant l'association libre, d'un point de vue artistique, mais au quotidien surtout. Un jour, j'ai acheté par hasard, bien sûr, un disque de Coltrane, Meditations, un peu compliqué pour découvrir, mais ça a vraiment débuté comme ça. Et donc, on va écouter un extrait du Meditations de Coltrane, qui était sorti en 66, donc chez Impulse, évidemment, à l'époque. Le morceau s'appelle Compassion.

0: Ça doit être pas très longtemps avant la disparition de Coltrane, non?
1: Ouais, c'est en 66.
0: Au bord, ouais. Il était au bord du cri.
1: Ouais. Et c'est 2 ans après Love Supreme, donc c'est une sorte de prolongement un petit peu de ce disque-là. Et donc il est avec son équipe hein, de l'époque, Mac O'Tyner au piano, Jimmy Garrison à la contrebasse, Elvin Jones à la batterie, mais aussi sur certains morceaux, Rashid Ali, et puis la présence au ténor et aux percussions de Pharoah Sanders, donc sur ce disque de 66, donc de Coltrane. Donc voilà le point de départ pour un producteur. Patrick Schuster. Donc. Et puis on va terminer, on parlait de Bernard Aimé tout à l'heure, on va terminer avec Bernard Aimé donc, qui a fondé et dirigé le club du Petit Faucheux pendant des années et qui y est toujours. Je l'ai rencontré pas plus tard que la semaine dernière.
0: Avec son ami Michel Auduro.
1: Exactement, Michel Auduro, qui d'ailleurs dit aussi quelque chose dans l'enquête. Hein. Et là, et ce que dit Bernard Aimé, c'est moi, tu parlais de c'est la faute à Monk. Et voilà, je vous cite hein, les propos de Bernard Aimé. C'est la faute à Thelonious. La faute à Monk, c'était le titre un petit peu de son propos. Un vinyle, 45 tours, Atlantique. Il est très précis en plus dans ses... 232013 S, acheté le 28 mai 1962. Je datais alors chaque rare achat sur la pochette. Il va jusqu'à citer d'ailleurs dans la pochette, dans son propos, la précision qui était écrite sur le disque où le producteur ou la maison de disque expliquait comment il fallait entretenir son saphir pour éviter de rayer les disques. Voilà donc, je datais alors chaque rare achat sur la pochette, juste la veille d'atteindre l'âge de 15 ans. Un 45 tours choisi sans doute au hasard quand j'écoutais d'ordinaire Little Richard, Eddie Cochran, Jane Vincent, Elvis Presley et Paul Anka. Peut-être à cause de ce drôle de nom de Thelonious et de la pochette et de la photo de pochette, béret noir, costume cravate, regard errant sur un indéfini bruineux, mur de pierre brut en fond de scène, deux titres, In Walked Bud et A Ritz Unning sur ce disque des Jazz Messengers. Thelonious est une question troublante. Comment se peut-il que la première note jouée, le premier accord plaqué, l'on reconnaisse d'emblée ce pianiste? Et on va écouter justement un des deux morceaux du 45 tours acheté par Bernard Aimé en 1962 de Thelonious Monk et des Jazz Messengers d'Art Blakey in Walked Bud.

0: Voilà, In Walk with Bud, probablement référence à Bud Powell.
1: À propos de ce disque initial, pour Pascal Antin parle, pour ce qui le concerne, lui, d'un 25 cm orange de la Guilde du Jazz.
0: Oui.
1: Moi, c'est marrant, moi j'ai le souvenir d'un disque bleu ciel, mais toujours est-il qu'il s'agit bien d'un disque 25 cm orange. Il est encore disponible, si vous voulez le retrouver, vous pour moyennant 9,90 €, vous pouvez le retrouver sur eBay.
0: Ah ouais.
1: J'ai fait la recherche.
0: T'as fait, ouais.
1: J'ai fait la recherche. Et, c'est dans ce disque orange 25 cm, il y a absolument tous les grands noms de la période. Parker, Monk, Miles, etc.
0: Bah, j'ai relevé justement l'extrait dans l'enquête de ce que dit Pascal Anctil. Un jour de 57 ou 58, je ne sais plus, un disque orange arriva par la poste à la maison. Il était édité par la Guilde du Jazz. Ce mystérieux 25 cm inonda la même année des milliers de foyers français et contamina sans s'en douter toute une génération d'adolescents au virus du swing. Demandez à Didier Levallet, Jean-Paul Boutellier, fondateur de Jazz à Vienne, Alain Payet, Francis Marmande et beaucoup d'autres encore, si cela ne fut pas le cas pour eux. Ce disque, qui s'intitule avec pertinence « Horizon du jazz », fut pour moi et mon frère jumeau Gilles la révélation éblouie d'un nouveau monde. Ben, ce nouveau monde, il est présent dans le livre de Pascal Anctil que tu nous as présenté, Eric. Et voilà, c'est bourré d'informations, de propos pertinents, de beaucoup de poésie aussi, et toute la passion en fait qu'on retrouve. Dans...
1: Si tu permets, j'ai retrouvé la citation de Keith Jarrett à propos des standards et de ce que ça a apporté. Keith Jarrett dit « Improviser », Keith Jarrett dans ton... qu'on décrit plutôt le caractère parfois un peu difficile quand il est sur scène, mais un tel talent justifie presque certains excès. Toujours est-il qu'il écrit « Improviser sur un standard, c'est en même temps jouer sur la mémoire, la sensibilité et l'intelligence du public. C'est broder sur un prétexte qu'il n'a pas besoin d'écouter parce qu'il le connaît souvent par cœur et qu'il garde donc l'esprit libre pour entendre autre chose. Qu'est-ce que j'arrête ?
0: Ouais. C'est
1: cité par Pascal Anctil.
0: Par Pascal Anctil. Voilà, un beau petit tour en compagnie d'acteurs, en fait. Hein, on le rappelle, hein, c'est pas dans le bouquin, il n'y a pas effectivement que des musiciens, mais il y a des acteurs avec leur regard particulier, leur manière de comprendre cette musique et puis d'y rester accroché. Parce que ce qui frappe aussi dans les propos de toutes les personnes interrogées, c'est le fait qu'ils ont découvert le jazz, ça a été un coup de foudre ou alors des rencontres, ou alors pour tout un tas de raisons, et finalement ils y sont restés. C'est-à-dire qu'il n'y a personne n'a retourné sa veste pour aller voir ailleurs, quoi, en fait, si on peut dire.
1: Juste pour conclure, le point de vue de l'ex-disquaire, je ne sais pas si on l'a spécifié, mais le bouquin, il est paru chez Frémaux.
0: Oui, Frémaux, on l'a dit tout à l'heure. Ouais,
1: Frémaux, grand conservateur du patrimoine jazz, et pas seulement.
0: Mais est-ce que dans l'enquête, il n'y a pas de disquaire? Et c'est peut-être dommage d'ailleurs. Parce que les disquaires, c'est comme les libraires, en fait. Il faut un boulot de passeur qui est essentiel. Est-ce que dans le bouquin, tu as retrouvé des...
1: Non,
0: des...
1: Non, je n'ai pas retrouvé. Non, voilà. Je me suis fait la réflexion.
0: Voilà. Je pense que si un étudiant avait proposé une enquête de sociologie du jazz sans mettre les disquaires, je pense que son directeur de mémoire l'aurait rappelé à l'ordre. Attention, il y a aussi le rôle essentiel du disquaire, du vrai disquaire, on est d'accord. Hein, dans tout ça. Voilà, merci beaucoup Eric pour la présentation de Pascal Anctil, Pourquoi j'aime le jazz, chez Frémaux. Donc. Et puis on se retrouve la semaine prochaine. Merci pour ta participation Eric.
1: Merci à toi.
0: Et puis, à bientôt. Merci Abdel. Bonsoir à toutes et à tous, à bientôt.

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